Cette soirée du vendredi va très bien. Si vous êtes un petit peu nostalgique, vous allez être servi dans les prochaines minutes. J'ai une suggestion pour vous autres. La musique de Corias, Printemps, ça s'en vient. Et là, c'est Zaz dans Rythme le soir.

0: Pendant un moment de pluie en fin de semaine, je vous suggère de rattraper le documentaire Été 76, La magie des Jeux. C'est Roselyne Filion et Jacinthe Taillon qui nous font revivre les grands moments des Jeux de Montréal, entre autres à travers les yeux des athlètes qui ont participé. Nadia Comaneci, bien sûr, et aussi Bruce Jenner, qui est devenu Caitlyn Jenner depuis. Et son récit est très touchant. Elle raconte son état d'esprit à sa dernière course dans le stade. Les souvenirs sont limpides. C'est vraiment une belle émission à voir. Et demain, ben, il y a Feu sacré, le spectacle commémoratif à l'esplanade du Parc olympique à Montréal. Si vous passez par là, Robert Charlebois, Loud, Dubmatic, à voir gratuitement. Et Ariane Moffat sera là aussi. On va l'écouter tantôt avec Jouer. Bienvenue à Rythme.
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Qu'est-ce qui fait le buzz ce soir chez vous? Vous avez peut-être cuisiné pour la fin de semaine, ça m'intéresse. Vous essayez un nouveau jeu de société. Alors, je pense que je vous en ai parlé. J'ai joué la semaine dernière à Hitster Bingo. C'est vraiment le fun. Les connaisseurs ou juste les fans de musique, vous allez triper, c'est sûr. Dites-moi ce que vous faites. 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Voici les bébés à rythme.

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0: Catherine de Pointe-aux-Trembles, elle m'a texté. Stéphane, tu voulais savoir à quoi ressemble notre vendredi soir? Du vin, des steaks et des fraises du Québec et ta musique. Je suis avec mon amie Anne-Sophie. Je sens que c'est un repas qui s'étire, les filles. C'est un grand plaisir de vous accueillir. Et c'est un grand plaisir des vacances aussi, prendre du temps avec les amis. Jean-Marc m'a écrit plus tôt « Bonnes vacances à tout le monde ». Mais il faut se rappeler qu'il y a certains chantiers routiers qui continuent d'être en action. Et c'est vrai que l'heure de pointe est très tranquille, mais il y a des secteurs, il y a des moments de la journée et de la soirée où il y a beaucoup de volume de circulation. Soyez prudents et respectez les limites de vitesse pour les travailleurs sur la route. Ouais, c'est vrai ça. Et bon déplacement avec nous autres ce soir. La musique de la deuxième heure, elle est franco en rythme.
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Chaque samedi matin est très festif à rythme. Pour les prochaines semaines encore, on voyage avec la musique de 30 ans de pop. C'est Philippe Pépin qui vous attend demain, 9h, soyez là. Vous aurez besoin d'un bon thermos de café, là, parce qu'on part pour un beau trip, je vous le dis. Pour l'instant, Mylène Farmer, désenchantée. Laurence Nerbonne s'en vient aussi à rythme. 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

0: Je sais que tout le monde en a parlé, mais je sais pas si ça fait jaser aussi dans votre cercle d'amis, au bureau, au camping. Justin Trudeau qui met de la crème à Katy Perry. Malaise, scandale, comportement déplacé, manque de jugement. On a pu lire ça. Pas d'accord. Katy tient sa robe ouverte parce que c'est le seul moyen de pas avoir de la crème partout. Il y en a qui sont jaloux parce que ils sont supposément comme deux ados en amour. Ben, pourquoi pas? On est hypocrite des fois parce que il y a tellement d'autres événements, d'autres gestes qui se passent sous nos yeux qu'on devrait dénoncer. Puis là, à la place, on s'en prend à deux personnes qui vivent leur best life sans rien demander. Justin et Katy, aimez-vous, continuez de le faire. Vous êtes beaux à voir. Summer Paradise, tiens, ça s'en vient à rythme pour vous autres en musique. Bienvenue dans Rythme le soir.
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0: Comme d'habitude, au Québec, c'est un été fertile en spectacle. Je voyais passer tout à l'heure un message de Jimmy qui me souhaitait une belle soirée. Merci. Il est dans l'organisation du FestiJazz de Mont-Tremblant. Il y a 30 concerts gratuits. Ça vaut le détour si vous êtes des passionnés ou pour découvrir le style. C'est jusqu'à dimanche. Et bien sûr, Oshiaga, rythme et fier partenaire encore cette année avec de grosses têtes d'affiche. 21 Pilots ce soir, Tate McRae, Lord, Billy Dupage, parce qu'on a des représentants de chez nous, bien sûr. Donc, bon festival. Je salue les chanceuses et chanceux qui ont gagné leur billet dans nos émissions. Je vous souhaite du bon temps. Soyez prudents sur les routes du Québec, on le disait tantôt, et sur nos cours d'eau aussi. À mon tour de prendre une petite vacance avec ma gang, je vous reparle dans deux semaines. Soyez sages. Bonne fin de semaine à Rythme. Salut.
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1: Samedi 1er août, ici Stéphane Boucher. Voici les nouvelles. WestJet a commencé hier à immobiliser ses avions à l'approche d'un conflit de travail qui pourrait être déclenché demain. Le stationnement d'avions vise à réduire le risque que des clients soient immobilisés à l'extérieur de leur point d'arrivée prévu. L'ex-ministre du Tourisme, Caroline Proulx, a été condamnée à verser 60 000 $ à un organisme anti-avortement pour avoir unilatéralement ordonné l'annulation d'un événement qui devait se tenir au Centre des congrès de Québec en 2023. Un nouveau bilan porte à 67 le nombre de personnes mortes en tentant de rejoindre Ceuta par la mer. Madrid affirme que plus de 48 000 migrants sont maintenant retournés au Maroc après leur arrivée hier dans l'enclave espagnole située dans le nord de l'Afrique. Et le Québécois Félix Auger-Aliassime pourrait affronter l'Italien Flavio Caboli en quart de finale de l'Omnium Banque Nationale. Auger-Aliassime, deuxième tête de série, et Caboli, sixième, ont été placés dans la même portion de tableau lors du tirage au sort.
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1: Montréal en nuagement, 30 % de possibilité d'averse en après-midi, 26 degrés. Gatineau, généralement nuageux, 30 % de possibilité d'averse, 28. Sherbrooke, en nuagement, des averses, 28. Trois-Rivières, en nuagement, averse tard en après-midi, 25. Québec, nuage, averse, 26. Et pour Saguenay, généralement nuageux, 40 % de possibilité d'averse en après-midi avec un mercure de 27 degrés.
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16: Samedi 1er août, ici Stéphane Boucher. Voici les nouvelles. L'ex-ministre du Tourisme, Caroline Proulx, a été condamnée à verser 60 000 $ à un organisme anti-avortement pour avoir ordonné l'annulation d'un événement qui devait se tenir au Centre des congrès de Québec en 2023. Le juge a estimé qu'elle avait abusé de ses pouvoirs. WestJet a commencé hier à immobiliser ses avions à l'approche d'un conflit de travail qui pourrait débuter demain. Le stationnement d'avions vise à réduire le risque que des clients soient immobilisés à l'extérieur de leur point d'arrivée prévu. Le président de la FIFA, Gianni Infantino, a finalement renoncé hier à son projet controversé de vendre plus de 20 % des bénéfices de la Coupe du Monde à des fonds d'investissement privés. L'opposition unanime du monde du soccer a eu raison de ses intentions. Le Québécois Félix Auger-Aliassime, deuxième tête de série, pour affronter l'Italien Flavio Caboli, sixième, en quart de finale de l'Omnium Banque Nationale. Les deux joueurs ont été placés dans la même portion de tableau lors du tirage au sort.
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16: Montréal en nuagement, 30 % de possibilité d'averse en après-midi, 26 degrés. Gatineau, généralement nuageux, 30 % de possibilité d'averse, 28. Sherbrooke en nuagement, des averses, 28. Trois-Rivières en nuagement, averse tard en après-midi, 25. Québec, nuage, averse, 26. Et pour Saguenay, généralement nuageux, 40 % de possibilité d'averse en après-midi avec un mercure de 27 degrés.

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1: Valérie Chevalier qui est très heureuse d'être avec vous autres aujourd'hui, mais qui doit avouer est une lève-tôt qui s'est couchée tard. C'est Oceaga, vous le savez, on en a parlé sur les ondes. Et j'étais là hier avec notamment Sabrina Cournoyer, Caroline Turner.
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1: Valérie Chevalier qui est très heureuse d'être avec vous autres aujourd'hui, mais qui doit avouer est une lève-tôt

187-1877-RYTHM. Qu'est-ce que vous faites aujourd'hui? Je veux tout savoir et surtout si vous spécial, peut-être que vous êtes sur la route, que vous vous rendez à une activité sportive pour vos enfants ou vous-même. Peut-être que vous êtes en route vers le camping ou juste vers un petit café pour profiter pleinement de votre journée de congé. Ben, appelez-moi ou il y a toujours le 11007, évidemment. En musique, il y a plein de bonnes choses qui s'en viennent. Les trois accords, cœur de pirate, toujours les vacances, parce qu'on aime ça faire semblant que c'est toujours les vacances. Mais tout de suite, Marie-Pierre Arthur, comme avant, à rythme.

Êtes-vous des lève-tôt naturels ou forcés? Il y en a certains qui doivent mettre le réveil le matin, puis c'est pas toujours facile de se lever. Pour ma part, c'est assez naturel, mais j'avoue que ça m'a demandé un petit réveil là, supplémentaire ce matin, un petit snooze, comme on dit. Et quelle ne fut pas ma surprise quand je suis sortie de chez moi de tomber face à face avec ma sœur qui voulait juste me dire « Hey, allô, bonne journée! » Il était très de bonne heure, elle était toute habillée en vélo déjà. Elle s'en allait rouler avec sa gang de vélo dans le coin de Ayerscliff. Alors, Andréane, si t'es sur la route, ben, je te souhaite une bonne route et à tous ceux qui s'en vont, profiter de la journée, faire du sport, qui sont des lève-tôt par procuration pour l'amour du sport et de leur gang d'amis, ben chapeau de vous être levé et ben, bonne chance dans votre activité, quelle qu'elle soit. Plein de bonnes affaires qui s'en viennent en musique. Olivier Dion, David Jalbert, mais tout de suite, son rire de Koumé. Vous êtes à rythme.

Sortir de l'ombre d'Olivier Dion. Une qui est sortie de l'ombre cette semaine, c'est Ariana Grande. Bon, on s'entend, c'est pas parce qu'elle vit dans l'ombre, mais elle est sortie sur Atatakin, un petit café presque anonyme de Montréal, dans le coin de René-Lévesque. On s'entend que c'est pas une rue très passante, ni très touristique, mais elle a fait le bonheur de l'équipe, notamment un certain Enzo qui a partagé une vidéo avec elle sur les réseaux sociaux. C'était vraiment très touchant de voir ça. Je pense qu'il est rendu à des centaines de milliers de vues. C'est assez impressionnant. Ariana Grande qui sortait ce vendredi en plus d'un spectacle au Centre Bell, qui était le troisième de sa série en ville. Son album Petal, donc Pétale, son huitième album. Une belle brochette de 12 chansons, beaucoup plus posée, beaucoup plus calme, mais où elle prouve l'étendue de son talent. Si ça vous intéresse, vous irez écouter ça. Nous, celle qu'on écoute dans quelques instants, c'est Laurence Nerbonne à rythme.

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17: 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En plus, ils sont super gros, puis ils durent longtemps, fait que t'en as pour ton argent.

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1: Bon samedi matin.
2: Bon samedi matin. Mélanie, comment vas-tu?
1: Ça va super bien, malgré que le réveil a été un petit peu pénible, mais il fait beau, fait que ça se rejette.
2: Ça aide dans l'été, ça, de ne pas avoir à déneiger l'auto, qu'il ne fasse pas moins 20.
1: Ah oh, oh oui, tout à fait.
2: Fait que là, tu t'en vas travailler, là, c'est ça?
1: Oui, moi, c'est ma fin de semaine du mois, puis quand la semaine, moi, je suis de 11h à 19h45, mais quand c'est ma fin de semaine du mois, le samedi, c'est de 7h30 à 16h15.
2: OK. Fait qu'une grosse journée, un peu de temps supplémentaire dans le fond de ta semaine, là.
1: Exact.
2: Y a-t-il une chanson qui te ferait plaisir pour accompagner ta route puis te mettre dedans, là, en plus du soleil?
1: La chanson de Clément Jean qui m'a allumé Picture.
2: Ouais, Picture, c'est bon ça. À quelle radio?

0: Salutations à Silvio qui est sur la route en ce moment. Il part de Chicoutimi, s'en va à la Malbaie. Il dit c'est tôt ce matin, mais la compagnie est bonne avec la musique que vous mettez. Puis le soleil est là, en plus, la cerise sur le gâteau. Ouais, c'est vrai que quand il fait beau, la route, c'est pas mal plus le fun. Hier, j'étais à Hochelaga et un festival aussi, c'est pas mal plus le fun. Quand il fait beau, heureusement, il y a eu quelques gouttes de pluie seulement, mais on a quand même eu une très belle journée. Et ça s'est terminé en bonne compagnie. D'ailleurs, j'étais avec Caroline Turner et Sabrina Cournoyer, mais surtout devant le spectacle de 21 Pilots, qui était, ma foi, excellent. Il y avait de la pyrotechnie, oui, il y avait des flammes. Les gars devaient avoir super chaud sur la scène, mais c'était assez impressionnant et très, très bon. Mon coup de cœur, c'est Stolen Dance de Milky Chance qu'ils ont repris. Ah, c'était bon, c'était comme une surprise venue de nulle part. J'ai adoré à surveiller aujourd'hui. C'est Tate McRae qui s'en vient. J'ai bien hâte de voir ça. Et nous, dans notre show, c'est deux frères et Alex Nevsky à Rythme. Weekend.
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14: Samedi 1er août, ici Stéphane Boucher, voici les nouvelles. L'ex-ministre du Tourisme, Caroline Proulx, a été condamnée à verser 60 000 $ à un organisme anti-avortement pour avoir ordonné l'annulation d'un événement qui devait se tenir au Centre des congrès de Québec en 2023. Le juge a estimé qu'elle avait abusé de ses pouvoirs. WestJet a commencé hier à immobiliser ses avions à l'approche d'un conflit de travail qui pourrait débuter demain. Le stationnement d'avions vise à réduire le risque que des clients soient immobilisés à l'extérieur de leur point d'arrivée prévu. Le président de la FIFA, Gianni Infantino, a finalement renoncé hier à son projet controversé de vendre plus de 20% des bénéfices de la Coupe du monde à des fonds d'investissement privés. L'opposition unanime du monde du soccer a eu raison de ses intentions. Le Québécois Félix Auger-Aliassime, deuxième tête de série, pourrait affronter l'Italien Flavio Caboli, sixième, en quart de finale de l'Omnium Banque Nationale. Les deux joueurs ont été placés dans la même portion de tableau lors du tirage au sort.
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14: Montréal en nuagement, 30% de possibilité d'averse. En après-midi, 26 degrés. Gatineau, généralement nuageux, 30% de possibilité d'averse, 28. Sherbrooke, ennuagement, des averses, 28. Trois-Rivières, ennuagement, averse tard en après-midi, 25. Québec, nuage, averse, 26. Et pour Saguenay, généralement nuageux, 40% de possibilité d'averse en après-midi avec un mercure de 27 degrés.

rendre avec. Je veux. Moi, qu'est-ce que je veux? Oh, j'aimerais qu'on soit pas le 1er août, mais oh, oui, on vient de basculer. Je vous l'annonce officiellement dans le mois d'août. Des fois, on perd un peu le compte des jours, des mois quand on est en vacances. Mais oui, là, c'est officiellement le dernier de l'été. Bon, vous me direz que l'été se termine en septembre. Vous avez bien raison. Mais bon, avec la rentrée qui s'en vient, on a toujours une espèce de petit tourbillon pour tout le monde là, vers la mi-fin août. Ici, on est quand même heureux de la rentrée parce qu'on retrouve des animateurs qu'on adore, notamment Marie-Pierre Morin et Marie-Ève Janvier, ce duo qu'on aime tant, qui sera à nouveau réuni. Et ça, j'en suis bien heureuse pour les filles du lunch. Il y a aussi Julie Bélanger qui sera là pour le retour avec Génération J. Plein de surprises de collaborateurs, je ne peux rien dire, mais ça va être un méchant bon show. J'ai hâte pour vous autres. Plein de bonnes choses qui viennent en musique. Ludovic Bourgeois, Clay and Friends, Bouge ton tang s'en vient. Et tout de suite, ce souvenir de Caroline, partons vite, arrête.

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Singing in the Rain de Simple Plan à rythme. C'est ce que peut-être certains festivaliers ont fait à Hochelaga hier, parce que oui, il y a eu quelques averses sur le parc Jean-Drapeau. Encore aujourd'hui, un peu partout à travers le Québec, des risques d'averses. Sur le sud, on est à 30% de risques d'averses, mais rien pour empêcher les fans de musique. Ceux de Tate McRae, oui, qui sera à l'affiche ce soir, c'est la tête d'affiche de notre journée de samedi. Mais il y aura aussi les fans de Angine de Poitrine, parce que les rumeurs sont qu'ils seront en spectacle aujourd'hui à Hochelaga. C'est une surprise, mais c'est un peu moins une surprise puisque leur nom est imprimé sur le chandail officiel de l'édition de cette année. Les fins renards ont vu ce nom-là, Angine de Poitrine, juste en dessous de celui de Tate McRae. Difficile après ça de nier leur présence, mais je pense qu'il y a des fans qui seront très, très heureux. Vous autres, avez-vous une demande spéciale? 790-1057-187-RYTHM-FM.

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0: Allô Sylvie, comment ça va?
1: Ben, ça va super bien, toi?
0: Moi, j'aime ça avoir du monde réveillé en même temps que moi le matin. C'est quoi le programme aujourd'hui?
1: Je m'en vais à Saint-Jean-sur-Richelieu. J'ai un week-end préparation rando 2 jours aujourd'hui, puis demain.
0: C'est des bonnes distances, je pense, que tu fais, hein?
1: Je me prépare pour faire un Compostelle au mois d'octobre. Fait que oui, c'est en moyenne, c'est des 15-20 km par jour. Là.
0: Ça va être génial, ça. On va te souhaiter du beau temps.
1: Oui, parce qu'on est à la merci, là.
0: C'est ça, on n'a pas le choix. Mais une des choses qu'on peut contrôler, par exemple, c'est la musique.
1: Oui, effectivement, ça met de la couleur
0: et
1: du bonheur.
0: Ben oui, est-ce qu'il y a une chanson qui te ferait plaisir là, pour te motiver dans ta journée pré-Compostelle?
1: Monsieur Boone, là, de ce temps-ci, me fait sourire un peu.
0: Ah ouais, Benson Boone, hein? Mais je vais t'en mettre une.
1: Merci.
0: Merci à toi, bonne journée, salut.
1: Bye.
0: Pour Sylvie, puis pour nous autres aussi, un peu, on se garde Beautiful Things.

0: moustique, eh ben, il est atteint.
1: La nuit gronde à rythme, mais le jour est un peu plus fort. Belle journée aujourd'hui, malgré quelques averses ici et là, un peu de nuages. Mais somme toute, une belle journée. Et surtout parce que c'est samedi, je vous rappelle qu'on est le 1er août. Il faut en profiter. On dirait que le compte à rebours est comme commencé quand on est au mois d'août. Fait que profitez un peu plus fort de tout à partir de maintenant. Pour les fans de sport aujourd'hui, bien évidemment, il y a l'Omnium Banque Nationale qui se poursuit pour le tennis. Ça se passe évidemment à Montréal, au parc Jarry. Il y a aussi pour les fans de soccer, le CF Montréal aujourd'hui qui joue contre la Nouvelle-Angleterre. Ça se passe à 19h30 au stade Saputo. Un match qui est bien attendu par les fans de soccer. Peut-être que vos petits minis jouent au soccer aussi aujourd'hui. Certaines sont peut-être ou certains en route vers un tournoi. Ben si oui, je vous souhaite la meilleure des chances et à votre équipe surtout.
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1: maintenant. Excellent samedi matin, Philippe qui vous accueille avec grand plaisir. Surtout que ce matin, je vous fais jouer des bonnes tunes, dont une de mes préférées, Something About You de Level 42. On a aussi du Katy Perry pour vous ce matin, les Backstreet Boys. Yakida, souvenez-vous de Asa You Dancing. Men at Work, un petit peu plus vieux, sur 1984 à peu près, avec Down Under. Et tout de suite, on trouve José qui est là. Allô, José.
2: Bon samedi, Philippe. Ça va bien?
1: Ben oui, t'es-tu en vacances?
2: Oui, ça fait du bien.
1: Et qu'est-ce que tu vas faire de tes vacances?
2: Ben, ça va être tranquille, mais ce soir, tu vois, on fête mon 60e anniversaire.
1: Ben, voyons donc, ça se peut pas, ça. T'as pas 60, je pensais que t'avais 40.
2: Non, je l'ai eu 60 dimanche passé, fait que demain, il y a encore une petite fête. Après ça, on va relaxer dans la piscine.
1: Puis, juste pour toi, on t'a commandé, comme tu sais, au lieu d'avoir un strip-teaser, là, ben, c'est presque ça. Il te fait un strip-tease juste pour toi, un strip-tease musical. What Goes Around, voici Justin Timberlake à rythme. Bon anniversaire.
2: J'adore. Merci, Philippe.

C'est My Name en 1999, Beyoncé et sa gang de filles, les Destiny's Child. J'attire votre attention maintenant sur un album qui a été réédité, édition 30e anniversaire, l'album Daydream de Mariah Carey, qui est disponible sur sonymusiccanada.com. Vous avez là-dessus les chansons Always Be My Baby, il y a aussi Fantasy, et on peut les commander, que ce soit en cassette, bien compris, en disque compact ou encore en vinyle, l'album Daydream de Mariah Carey. Et sur cet album, il y a une chanson avec le groupe Boys to Men. Voici One Sweet Day à rythme. Vous souhaitez un excellent samedi matin.

de la trame sonore du film City of Angels, les Goo Goo Dolls en 1998 avec Iris, chanson qu'on a pu retrouver également sur la trame sonore du film Deadpool and Wolverine plus récemment. La musique de Eurythmics, ça s'en vient. On a aussi un bon souvenir d'un groupe que tout le monde aime, mais à l'instant, parlons-en d'un groupe que tout le monde aimait dans le temps des années 90, les bébés avec Loulou à rythme.

0: Loulou des bébés sur 30 ans de pop ce matin. On va retrouver tout de suite Valérie de Baie-Saint-Paul. Comment ça va?
1: Ça va bien, toi aussi, Gilles?
0: Bien, certain. C'est une belle place à aller sur Baie-Saint-Paul pendant les vacances. Et dis-moi, oui? As-tu une suggestion de resto pour nous autres?
1: Oui, le Bistrot des Artistes sur la rue Saint-Jean-Baptiste.
0: Très bon choix, j'aime ça. Ils ont une super belle terrasse à l'arrière. Pensez pas que c'est plein quand vous regardez en avant. Là. Il y a une grosse, grosse terrasse en arrière. Très bonne idée, Bistrot des Artistes à Baie-Saint-Paul. Restez avec nous au retour musical. On a pour vous la chanson choisie par Valérie. Une chanson de qui?
1: Rihanna.
0: Et une chanson aussi de Men at Work, Down Under. Do you come from a land down under? Aussi Eurythmics.

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Sweet Dreams avec Eurythmics et Dave Stewart de Eurythmics en 1987, un 1er août comme aujourd'hui, mariait Siobhan Ferry. Quelle est-elle? Ben, c'est la chanteuse du groupe Bananarama. En 2005, le 1er août, qu'est-ce qui tournait le plus à la radio? C'est Rihanna avec Pound the Replay que voici sur 30 ans de pop à

1er août aujourd'hui, c'est votre anniversaire. Bonne fête, cher Lion, le meilleur signe astrologique qui soit, n'est-ce pas? Moi, je suis du 22, pas tout de suite, dans 3 semaines. Mais c'est l'anniversaire aujourd'hui à Joe Elliott de Def Leppard, le chanteur du groupe, qui, lui, a rêvé une nuit qui faisait partie d'un groupe qui s'appelait Def Leppard. C'est comme genre, dans sa tête, comme ça, là, tout est arrivé pendant la nuit de sommeil. J'ai déjà entendu ça, d'ailleurs, d'un DJ récemment. Je me souviens pas c'est qui, mais qui m'avait raconté une histoire semblable. Alors, il a finalement fondé son groupe, lui, qui était un grand, grand fan de David Bowie. Joe Elliott, Def Leppard, voici un classique des classiques, Love Bites, à rythme.

Les samedis matins des années 80, ce qui était populaire pour les filles, les cours de ballet jazz, et ça, c'en était une toune de ballet jazz, de cours de ballet jazz, Men at Work avec Down Under à rythme. Philippe Pépin est là, ses 30 ans de pop ce matin, avec celui qui aurait eu 63 ans aujourd'hui. Il est né un 1er août, malheureusement décédé en 2022 dû à des problèmes cardiaques. C'est ce qu'on avait dit au départ, mais par la suite, son agent a confirmé, peut-être un an plus tard, c'était dû au fentanyl. Voici Coolio, Gangsta's Paradise à rythme.

0: Je veux tout avec Ariane Moffat et je veux tout savoir sur ta visite qui vient d'arriver, Caroline.
1: Hey, je vais avoir une super semaine de plaisir avec José puis Sylvain puis Elgui, le petit chien.
0: Pas puis, de
1: on
0: ça.
1: On va avoir full plaisir.
0: Ils sont avec toi à Chipcha.
1: Oui, exactement. On t'entend toutes, là.
0: Quand on écoute 30 ans de pop ce matin, on a full quoi? Full?
1: Full plaisir.
0: J'adore. À tout de suite.
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0: Un petit Milli Vanilli là, pour te rappeler des bons souvenirs, les gars qui chantaient pas pour vrai.
1: La toune était bonne pareil.
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0: Bon samedi matin, Mélanie.
1: Merci, Phil, à toi aussi.
0: Je sais que tu travailles en fin de semaine et je voulais prendre le temps de saluer tous ceux et celles qui entendent tout le monde en vacances puis qui se disent, moi, je travaille, même le samedi, ben moi aussi, puis toi aussi, Mélanie, hein?
1: Tout à fait, oui, mais c'est ma dernière, là.
0: Ta petite dernière, après ça, des vacances, tu t'en vas dans un chalet.
1: Oui.
0: C'est
1: pas mal gâté, grâce à Rit, puis Toby, oui.
0: Ah, c'est Toby qui t'a fait gagner ça. Ah ben,
1: oui.
0: Il est généreux, hein?
1: Oh hey, oui!
0: Dans les prochaines minutes, il y a vraiment des bonnes chansons. Je pense entre autres à du Mika, les Caesar Sisters. On a du Katy Perry, tantôt manque pas de Level 42, Something About You. Et qu'est-ce que tu penses de ça, toi, Milli Vanilli? T'étais-tu scandalisée quand t'as su que c'était pas eux autres qui chantaient?
1: Oui, malheureusement, mais c'est bon pareil.
0: C'est bon, comme disait l'auditrice avec qui on parlait tantôt. Trio 80-90-2000, Caesar Sisters pour les années 2000, Yakida pour les années 90 et les années 80. Milli Vanilli.
1: Merci, Phil.
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0: années 80 avec Milli Vanilli, Girl You Know It's True, années 90, Yakida.
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0: Avec Elton John au piano, c'est The Sisters, I Don't Feel Like Dancing sur 30 ans de pop. Bon samedi à l'écoute de Rythme partout au Québec.

Non seulement c'est Elton John qui est au piano dans cette chanson-là de Caesar Caesar's I Don't Feel Like Dancing, mais c'est aussi Elton John qui a co-composé paroles et musique de ce succès du groupe Caesar Caesar. C'était en 2006, à l'été 2006, au mois d'août 2006, le 1er août 2006, comme aujourd'hui. Philippe Pépin vous accompagne, c'est 30 ans de pop jusqu'à 11h ce matin. Une chanson maintenant qui parle de Avicii, qui parle de pilule qui était l'ecstasy. Ça a été confirmé par le chanteur de ce super succès de 2015, Mac Posner. On écoute les paroles et le son de « I took a pill and Ibiza » à rythme.

C'est la chaîne musicale ce matin. J'ai demandé à Marie-Ève Janvier de me dire une chanson qu'elle aime écouter sur la route des vacances. Puis elle m'a dit Mika avec Grace Kelly. J'ai texté Mika. Ben oui, j'ai son numéro de téléphone. J'ai demandé, toi, Mika, une toune que t'aimes, qui te fait penser à tes vacances. Il me dit une toune de France Gall, genre années 80, comme Des branches. C'est parti. On l'écoute à rythme. Bon samedi.

0: Elle répond au téléphone à la nage, bien compris. C'est Sylvie qui nous écoute.
1: Oui,
0: t'es dans quel coin, Sylvie?
1: Je suis à Gatineau, secteur
0: Elmer. Bon, salut les gens de Gatineau qui nous écoutent et de toute la région de l'Outaouais et d'Ottawa. Dis-moi donc, Sylvie, ta piscine est à combien, toi?
1: Elle est à 90 degrés.
0: Parle-moi de ça, t'es pareil comme moi, tout le monde rit de moi, mais avoue que c'est la meilleure piscine, ça, hein?
1: Je me dis, l'été dure pas longtemps, faut que l'eau soit chaude.
0: Ben, t'as bien raison. Reste avec nous autres. L'émission dure pas longtemps, elle dure 2 heures, mais il reste encore une bonne demi-heure.
1: Ça marche, Philippe?
0: Ça marche ou ça nage? Je suis mêlé, moi, là.
1: Un peu des deux. Ça marche ou ça nage, Philippe?
0: C'est parfait.
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0: Sabrina Isabelle.
1: Sabrina Isabelle? Tu t'en vas voir les Backstreet Boys à Vegas?
2: Elle réalise son rêve grâce à rythme. Sabrina Isabelle, félicitations. Ça se passait jeudi dans Ma musique dans le trafic, les Backstreet Boys à Vegas. Voici Coldplay.

été 1986 avec le groupe pop-rock britannique de Londres, Level 42 et Something About You. Philippe Pépin est là, voici un succès de la hitlist à fil entre 16h et 20h aujourd'hui. Manquez pas ça, Bob Sinclair en habitude de l'émission, le DJ Bob Sinclair avec Love Generation maintenant à rythme sur 30 ans de pop ce matin.

ans de pop, cette fois-ci en 2008, avec I Kissed a Girl et Katy Perry. À rythme 20 ans plus tôt, qu'est-ce qui était numéro 1 l'été 88? Il y avait Rick Astley, Never Gonna Give You Up, mais il y avait aussi numéro 1 un premier, ou comme aujourd'hui en 88, Roll With It, Monsieur Steve Winwood, à rythme excellent samedi matin.

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0: Bon samedi, Gatineau, Ottawa. Très content d'être avec vous, Mathieu Vaugeois, en remplacement de Patrice Nadeau. Quoi faire en fin de semaine? Plein de choses à vous proposer. D'entrée de jeu, les grands feux commencent ce soir, hein? Les projets, je veux le savoir, vous me textez d'entrée de jeu au 11007. Et ce qui nous intéresse, notre priorité, vous le savez ici, à Rite 97.1, mais c'est la musique. Billy Ocean, souvenir avec Caribbean Queen. On a aussi Bruno Mars qui s'amène dans quelques secondes avec APT. Mais pour l'instant, directement de la Floride, voici Flo Rida. Good feeling. Je vous souhaite un excellent samedi sur nos ondes au 97.1.

Billy Ocean arrive 97.1. Même les plus grandes vedettes ont leurs petits pépins. Je vous explique, en spectacle à Baltimore dernièrement, la robe d'Ella Langley s'est complètement ouverte dès la deuxième chanson. Sans paniquer, elle a enfilé un chandail des Ravens de Baltimore et a terminé son spectacle comme si de rien n'était. La définition, la vraie, de show must go on. Moi, c'est drôle, c'est pas mes robes qui déchirent, c'est le fond de mes pantalons quand ils sont pas assez levés. Ella Langley, Choosing Texas, la pop à ton rythme, rythme 97.1. 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

travail, puis c'est les vacances de la construction, on se dit, ah, ça va être l'enfer, les commissions en ville, il va y avoir du monde partout. Mais bonne nouvelle, pour les vacances de la construction dans le secteur de Gatineau, les restaurants, les attractions, les hôtels, un excellent fin de mois de juillet, on est allé chercher beaucoup, beaucoup de gens qui sont venus nous visiter en vacances. Ça, c'est bon pour l'économie. On le voit jamais dans ce sens-là, mais à RIT 97.1, on regarde le positif. Un peu d'Alex Warren, ça vous tente? Fever Dreams, c'est là, dans vos oreilles.

spontané en ce 1er août à Rythme 97.1. Quels sont les bruits qui vous irritent totalement, royalement? Vous êtes pas capable d'entendre ça. Que ce soit des gros bruits, des petits bruits. Il y a Caroline qui nous a texté au 11007. Elle, c'est les petits bruits de bouche. Pas nécessairement quelqu'un qui va manger la bouche ouverte, entre autres, mais des bruits de bouche d'animaux, des petits bruits de bouche, comme quelqu'un qui essaie de se replacer le slinky en dedans. Vous autres, c'est quoi vos

tous de leur conversation si notre screen est ouvert. J'attends vos réponses au 11007. Pendant ce temps-là, on s'offre une excellente chanson de Sun Kids et Chance pour Rise Up, la pop à ton rythme, Rythme 97.1.

Shakira et Burna Boy pour Die Die qu'on vient de s'offrir à Rite 97.1. Saviez-vous ça, vous autres, le nom de UB40 n'a rien à voir avec la musique. Il vient tout simplement du formulaire britannique Benefit 40, celui que les membres du groupe remplissaient parce qu'ils étaient au chômage. Imaginez comme quoi on peut partir du chômage et vendre plus de 100 millions d'albums. Les étoiles étaient bien alignées. Bleu Jeans Bleu, ça vous rentre dans la tête assurément ça avec Scotch et Poche. Mais avant ça, c'est UB40 avec Can't Help Falling In Love.

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0: Vous savez, à Gatineau-Ottawa, beaucoup de voitures, mais pas beaucoup de routes à comparer le nombre d'habitants qui se promènent à tous les jours en voiture. Et vous autres, quand vous faites klaxonner, là, que vous soyez dans le tort ou pas, êtes-vous team « ça me met encore plus ses nerfs, puis j'ai le goût genre de klaxonner encore plus » ou vous vous êtes rendu, vous avez fait de la thérapie sur vous-même et quand vous faites klaxonner, vous êtes zen, vous regardez l'autre personne puis vous la saluez quasiment en lui faisant un gros sourire puis un petit bec. Je veux savoir tout ce qui se passe dans vos têtes présentement sur la messagerie texte au 11007. Pendant que vous allez réfléchir à tout ça, il y a Rihanna, Lionel Richie et Olivia Dean qui sont dans la salle d'attente de l'autre côté pour vous impressionner musicalement à rythme 97 ans.
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Je vous ai vu la chanter, celle-là, dans votre véhicule. Rihanna et Diamonds à Rite 97.1. Elle se faisait un bout qu'on n'avait pas entendu parler de Britney Spears. En 2026, elle traverse une période plus mouvementée après des démêlés avec la justice plus tôt cette année. Mais du positif, toutefois, c'est le fun. Il y a un film inspiré de son autobiographie qui est officiellement en préparation à Hollywood. Je vous le dis, je vais aller voir ça, c'est sûr et certain. Pharrell Williams avec Happy. Justin Bieber sera là avec Daisies. Mais avant ça, Britney nous chante Crazy.

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grand feu commence ce soir du côté du casino du lac Lémy. Si vous êtes des fanatiques, là, comme à chaque année, des milliers de personnes sont attendues au secteur du Musée canadien de l'histoire pour le premier spectacle pyro-musical de la saison. Si vous prévoyez y aller, vous savez, partez tôt parce que la circulation risque d'être bien chargée en soirée dans ce secteur-là. Nos deux frères de Chappé seront là avec Nirvana, mais tout de suite, c'est Janet Jackson, Together Again.

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1: L'excellente chanson de Madonna en collaboration avec Sabrina Carpenter, Bring Your Love, qu'on vient d'entendre. Et je vous parle présentement d'une petite anecdote avec Lady Gaga sur sa chanson Paparazzi. La chanson devait d'abord parler d'une fan obsédée par une vedette, mais Gaga a expliqué qu'elle parlait aussi de son propre dilemme, choisir entre l'amour et la célébrité. Une chanson pop avec un double sens, c'est plutôt rare. Et vous l'aurez appris ici à Rythme 97.1.

Mars, I just might. On a trouvé une solution, il paraîtrait dans le parc La Gatineau avec les Bernaches. Je vous en parle dans une quinzaine de minutes. Gabriel Fradette vient faire son tour avec Le Bon Choix. Tout juste avant Pink, Just Like a Fire. Arrête 97. Allô?

0: Girls and I, Dance Monkey. Vous l'avez chanté, je vous ai vu, je vous filme. Non, non, c'est pas vrai. Hey, on parle souvent des bernaches qui envahissent le parc de la Gatineau, mais la ville sort de l'artillerie légère, OK? Pour les éloigner des plages, des employés vont utiliser maintenant un laser vert pointé vers le sol. Et ce que ça donne, ça, c'est les bernaches qui perçoivent ce faisceau, sentent ça comme une menace, s'envolent rapidement. Et ce n'est pas tout. Au parc Moussette, il y a un petit bateau téléguidé qui sert aussi à les faire fuir. Tout ça pour réduire les fameuses fientes qui nuisent à la qualité de l'eau. Morale de l'histoire, les bernaches ont peut-être trouvé plus têtu qu'elles. En réserve, Starship, Shaggy et Alex Warren, ça s'en vient.
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team maladroit ou vous êtes team perfectionniste et très minutieux? Parce que moi, je suis vraiment dans le team gaffeux. Hier, j'ai rentré les assiettes du patio de notre barbecue, de ma blonde et moi, et j'ai tout sacré à terre, la sauce qui a envolé ses murs. Puis tu sais, quand on est gaffeux, on n'est pas les meilleurs sur le ménage. Fait que d'après moi, si elle n'a pas vu encore les gouttes de sauce ses murs, ça s'en vient dans les prochaines. En même temps de faire le ménage du samedi, Starship avec Nothing's

Mariah Carey avec Dream Lover à rythme 97.1. Saviez-vous ça, vous autres, que Charlotte Cardin, à l'âge de 15 ans, était déjà mannequin jusqu'avant de l'amener vers la musique? Et je vous parle de elle présentement parce qu'elle poursuit son ascension internationale. Ça va très bien. La petite fille de Montréal, après avoir lancé les chansons de The Way We Touch et Take Me Back cette année, la Québécoise enchaîne les grands festivals en Europe et prépare son troisième album. Elle continue de remplir les salles à côté des deux côtés de l'Atlantique. Imaginez, ce sera un passage au Festival des Montgolfières de Gatineau à la fin du mois d'août. J'espère que vous n'allez pas manquer ça. Ça risque d'être tout qu'un spectacle. Un petit avant-goût de Charlotte Cardin avec

Olivia Dean qui continue d'être très populaire sur nos ondes avec Man I Need. Concours des Backstreet Boys avait été extrêmement nombreux à participer pour aller courir la chance d'aller les voir à la Sphère du côté de Las Vegas. Je sais pas si vous avez vu des vidéos sur les réseaux sociaux. Moi, j'ai une bonne amie qui est là présentement. Je vous le dis, là, c'est vraiment comme une salle. C'est une grosse bulle, oui, une sphère, mais il y a des images partout. En arrière des artistes, en haut et de, en arrière aussi de la foule, ça tourne, c'est incroyable. Pour vrai, c'est un show d'une vie. Et pour se mettre dans l'ambiance de ce spectacle du 22 août, voici les Backstreet Boys avec I'll Never Break Your Heart.

sont en plein déménagement. Ils l'attendaient, ceux-là. Ça fait des années qu'ils sont dans l'appartement où ils sont. Ils vont déménager aujourd'hui dans une grande maison. On est très contents pour eux en ce 1er août 2026. De quoi parle-t-on le plus sur la planète Terre? On va en jaser dans une quinzaine de minutes aujourd'hui. David Guetta et Kelly Rowland seront là avec When Love Takes Over. Mais tout de suite, voici Rod Stewart et Forever Young.

Myriam Cloutier venait nous faire danser à Rite 97.1. Si vous regardez aujourd'hui ce qui fait plus jaser là, sur la planète, c'est sans doute la situation en Europe. D'immenses feux de forêt frappent encore la France, l'Espagne et la Grèce. Des dizaines de milliers d'hectares sont partis en fumée et des milliers de personnes ont dû être évacuées. Les autorités parlent d'un été particulièrement difficile en raison de la chaleur extrême et des vents forts. Pendant ce temps, les pompiers poursuivent leur lutte pour protéger les villages et les secteurs touristiques. Un rappel que les changements climatiques ont des conséquences très concrètes un peu partout dans le monde. On est en pensée avec eux et de l'autre côté, on va s'offrir Donna Summer, Charlie Puth et Tame Impala. Bougez pas, restez là. Arrête, 97 ans.

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Tame Impala et Dracula. Saviez-vous ça, vous autres, que Charlie Puth est de retour avec son album Whatever Cleaver et poursuit sa tournée mondiale? Le chanteur jongle aussi, imaginez, avec un tout nouveau rôle cette année, celui de papa. Bon, on pourrait lui donner comme conseil. Attention, arrête 97.1.

Je ne sais pas comment vous vous débrouillez sur la route à Gatineau, mais il y a deux saisons officielles, l'hiver et les cônes oranges. On dirait que dès qu'une rue est enfin réparée, une autre décide de se refaire une beauté, les GPS abandonnent, les détours se multiplient, puis tout le monde finit par dire « Ben, on va passer par le pont. » Ah non, mauvaise idée. Une chose est sûre, c'est que nous, les Gatinois, on a développé un incroyable sens de l'orientation. Ou une grande patience. C'est ça qui est positif là-dedans. Ariane Moffat va venir chanter et jouer, mais là, une toune que j'adore de Tears for Fears. Everybody wants to rule the world. Arrête 97 heures.

Il y a Mario qui m'a texté au 11007, voudrait savoir à cette heure-ci précisément, est-ce qu'il y a beaucoup de monde au Costco? Parce que lui, il est en bédaine sur le patio, puis il s'apprête à mettre un T-shirt pour aller vous rejoindre les gens qui sont présentement au Costco. Vous pouvez nous texter, puis je vais donner l'info à Mario. Ah, chanson de Summertime!

L'excellent Teddy Swims arrive 97.1. Kelly Clarkson est en plein retour musical avec son nouveau sample It Be Lyin'. Lancé en même temps que sa résidence à Las Vegas, ça va bien. Elle a même confirmé son retour comme coach à The Voice cet automne. Attention, j'appuie sur play pour Since You Been Gone.

0: 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On se prépare pour entamer la dernière heure de Rythme le week-end. Taylor Swift est en attente. On aura aussi Meghan Trainor et Flo Rida. Restez là, bougez pas, je vous surveille.
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toute nouvelle chanson de Taylor Swift tirée du film Histoire de jouets, I Knew It, I Know You. Est-ce que vous avez déjà vu le chanteur floridien Flo Rida sur une scène? Si vous pouvez vous l'offrir un jour, je vous le dis, il est incroyablement généreux avec son public. Il lance même des billets d'argent dans la foule. Si vous êtes chanceux, vous ressortez de là, puis vous allez gagner de l'argent sans en dépenser. Ace of Base nous attend dans le détour, mais tout de suite, Flo Rida, David Guetta, Club Can't Handle Me. 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

Ah, celle-là, je l'aime tellement. Morgan Wallen et Tate McRae pour What I Want. Je pense que si c'était juste de moi, je la remettrais encore. Mais c'est Marc Dupré qui est là avec du bonheur dans les étoiles à Rythme 97.1 dans Rythme le week-end.

Il y a quelques voix de filles que j'ai entendues crier dans la région de l'Outaouais dans les dernières secondes avec Whitney Houston et I Wanna Dance With Somebody. On vous salue, puis vous l'avez chanté parce que vous avez dit « C'est ma toune! » Hey, manquez pas le prochain show qui s'en vient parce que c'est Pim Babin qui s'amène. Demande spéciale, très très proche des auditeurs. Manquez-le pas, vous pouvez lui parler dès maintenant sur la messagerie texte au 11007. Il sera là à compter de 15h55. Bruno Mars, Marry You, mais avant ça, Shaboozy, a bar song tipsy dans vos oreilles, dans Rythme le week-end.

0: régional de Rythme le week-end qui, lui, me laisse la chance de le remplacer pendant que lui est occupé. Hein. Il fait le matin juste pour le fun parce que Martin Grenier ou Wander Steph sont en vacances, ont le droit, très bien mérité. Moi, je m'occupe du week-end et Pat, ben lui, les remplace le matin en semaine du lundi au vendredi. Très content de vous avoir accompagné aujourd'hui. Pas d'inquiétude, on se retrouve demain, même heure, même poste, 10h55 à Rythme 97.1. Mon nom est Mathieu Vaujoie. Je vous souhaite une belle préparation pour votre soirée du samedi soir. Amusez-vous, famille, amis, tout le kit. On se retrouve demain. Je vous souhaite une excellente soirée. Bye bye tout le monde. Faites attention à vous autres.
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5: Bon samedi après-midi, il fait chaud, on aime ça de même. Est-ce que vous êtes en train de recevoir des gens cet après-midi? Vous avez un party de piscine à quelque part, vous faites ça tranquille sur le balcon ou vous êtes écrasé dans le sofa du sous-sol? Vos nouvelles, je veux en avoir au 11007, un petit SMS ou encore la bulle de conversation sur l'application Cogeco Média que vous devriez, downloader, mais télécharger si vous avez maintenant votre téléphone entre les mains. Maintenant, qu'est-ce qu'on a pour vous autres aujourd'hui? Faites de la bonne musique qui bouge avec, entre autres, Def Dave Domes. All right, I can live with that. It's okay. Oh, yeah. All right. Reminisce et Out of Way.

0: ton pire programme, hein? Ça, c'est juste un petit échantillonnage de 4-5 chansons. J'en ai à peu près, j'en ai combien à peu près? Quoi, 75-80 par émission? C'est vraiment comme ça qu'on part ça, avec une séquence de 26 succès à la suite. Et on commence ça avec du NSYNC. Bye, bye, bye. Bienvenue, bienvenue à Rythme.
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0: 16h08 sur la Hitlist Affile du samedi. On trouve Mélanie à qui j'ai parlé ce matin dans 30 ans de pop en début d'émission, tôt ce matin. Ta journée de travail, comment ça a été, Mélanie?
1: Ça a été tranquille, c'est correct. Des fois, c'est mouvementé, des fois, c'est plus tranquille, c'est correct.
0: Bon, combien de journées avant tes vacances?
1: Quelques journées. Mardi, mercredi, puis demain.
0: Puis après ça, un beau week-end que tu as gagné grâce à Rythme. On te souhaite un bon samedi soir. Profite de ta piscine.
1: Merci, Toby.
0: Et de notre musique.
1: Toby, qui... mon Dieu.
0: C'est le mélange avec Toby.
1: Oh, mon Dieu, c'est une pomme. Merci, Philippe.
0: Je sais qu'il nous écoute en plus, alors salutations à Toby. Et puis tiens, il va être là demain matin, 9h, on va plugger son émission, c'est bon? Show me love, Robin S. Salut Mélanie, vous êtes à Rythme partout au Québec.
1: Merci.

0: Fun Factory, close to you sur votre hitlist. J'attends toujours vos SMS au 11007. Qu'est-ce que vous faites? Vous êtes avec qui? On va vous saluer à la radio. Ça va vous faire plaisir. Je suis certain de ça. Pour tout de suite, c'est Freddie Mercury et Living on My Own. Bon samedi.
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Salut Céline! Unison à rythme sur la FX à fil. Salutations à José et Laurent qui sont en décapotable d'Enderbird Jones. Doivent se faire remarquer, pas à peu près. Ils s'en vont sur une terrasse du côté de Belleuil. Je souhaite une belle fin d'après-midi à tout le monde. Merci beaucoup de débrancher. Éric et Rosa en pleine fin de vacances en écoutant la hitlist. Il y a votre demande spéciale Forever Young. Le remix, je vais vous trouver ça dans les prochaines minutes. Oh, Katy Perry est là à rythme.

0: Ça, c'était pour Daniel et toute sa gang qui nous écoute en République dominicaine. Elle est avec son frère, sa sœur et leur conjoint. Ils nous écoutent pendant un petit orage de fin de journée là-bas en République. Merci d'être branchés à rythme. Une autre super séquence pour vous autres dans la Hitlist à fil. Ça met en vedette, entre autres, Shakira, Black Box, Dua Lipa, Kool & The Gang et Carly Rae Jepsen. Et au départ, voici Nas Barkley et Crazy. 26 succès à la suite. C'est ça, la Hitlist à fil.
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0: Comment ça va, Valérie?
1: Ça va très bien, toi, Phil?
0: Bien certain. Qu'est-ce que tu fais de bon?
1: Là, je suis encore en vacances.
0: Ben, profite-en bien dans le coin de Candiac, c'est ça?
1: Oui, c'est ça, dans le coin de Candiac.
0: C'est qui te reçoit pendant tes vacances comme ça?
1: C'est ma belle-sœur, Martine.
0: Juste ta belle-sœur?
1: Oui, juste ma belle-sœur.
0: Ben, vous êtes bien, vous autres, hein?
1: Oui, on est bien certains.
0: Juste une gang de filles pour vous autres. Mettez la sacoche dans le milieu de la piste de danse qui va être le patio là pour Black Box et Everybody, Everybody. C'est-tu pas pire, ça, les filles?
1: C'est parfait, Bill.
0: Pourquoi ils arrêtent pas de crier « Ow » dans tout, non? Peut-être qu'ils pissent ses pieds.
1: Peut-être.
0: Du Valipa s'en vient. Cool in the gang aussi avec Celebration. C'est l'été, on célèbre ça. Au son de rythme.

0: Claude à Châteauguay, comment ça va?
1: Ça va très bien, et toi?
0: Ben oui, vous êtes une méchante gang, là.
2: Oui!
1: On est juste sur le bord de la piscine, mon homme.
0: Parle-moi de ça. J'ai plein de bonnes tunes pour vous autres. Entre autres, Carly Rae Jepsen avec Call Me Maybe. Mais Maybe, vous allez me rappeler au 514-790-1057, 187 Rythme FM. David Guetta, Alphaville et Avamax pour Forever Young. Et là, pour vous autres, la gang, Celebration et Cool in the Gang. Êtes-vous sur le party?
1: Pas mal, oui. Pourrais-tu souligner, c'est la fête à Hélène qu'il y a aujourd'hui.
0: Bonne fête à Hélène!
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0: La seule station à avoir un studio du côté du festival Hochelaga, ben c'est Rythme. Vous l'écoutez, on trouve tout de suite Justine Desrosiers qui nous décrit un petit peu l'ambiance qu'on trouve là-bas, Justine.
1: Hey, c'est tellement le fun ici, Phil. Moi, c'est mon premier festival Hochelaga. C'est la première fois que je vis l'expérience. Puis je peux te dire que je suis pas déçue. C'est tellement le fun de se promener sur le site, d'aller visiter toutes les compagnies qui donnent des cadeaux. C'est trippant. 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Qui sont en thématique avec les artistes. Alors ça, c'est encore plus trippant pour montrer aux artistes sur la scène que vous trippez sur eux. Il y a tellement de programmation incroyable. Toi, Phil, si t'étais sur place, quel show tu irais voir aujourd'hui?
0: Tate McRae, c'est à quelle heure d'ailleurs?
1: Ah, le show de Tate McRae, là, il est vers 9h, 9h30. Là. J'ai pas l'heure exacte, là, mais je peux être certaine que t'aurais mis ton petit kit léopard là, pour venir la voir.
0: Peut-être.
1: Mais je peux te dire qu'un des gros incontournables de la journée commence à l'instant sur la scène Belle. C'est Angine de Poitrine qui nous a surpris aujourd'hui avec une annonce, une présence surprise sur le festival. Alors, il commence à l'instant. Venez les voir et surtout, venez nous voir au studio Tattoo Rythme. On vous attend.
0: Merci beaucoup, Justine. Tu sais que j'ai été le premier à l'annoncer hier, un petit peu avant 8 heures, hein?
1: Ah, pour vrai? Ouais. Ah, ben, on a l'exclusivité à Rythme. C'est encore mieux.
0: Exactement, ce qu'on parle tantôt.
1: Ben oui, bye-bye.
0: Retour en musique sur la playlist de Phil avec une heure de hit en continu. Ça veut dire que je vous mixe 25-26 tunes à la suite.
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0: Avec Lost Frequencies, entre autres. Are you with me? Are you with me? Captain Hollywood Project et Bulletproof de la roue. 60 minutes de hit dans un instant. Tout de suite.
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Black and White avec Kiesa et Bob Sinclair. Maintenant, c'est au tour de M People, qui connaissait beaucoup de succès dans les années 90. Il y avait plein de chansons, mais celle-là, c'est la meilleure. C'est Moving On Up, ce sera suivi de Captain Hollywood Project et de Rihanna.

0: Come on, Nancy. T'as combien ta piscine, toi?
1: 88. C'est quasiment gênant.
0: Ben, c'est pas gênant. La mienne était 89. Hein?
1: Ah! Oh,
0: t'es une piscine à 88 et plus. C'est...
1: On n'a pas chair de poule.
0: Mais certain. C'est la musique qui donne la chair de poule ici avec Ellie Goulding et Lights maintenant à rythme. Je te souhaite un bon samedi. Oh, yeah.

Salutations à notre DJ résident Serge Paré. Avec la suite, c'est Lady Gaga. Elle va nous mixer ça du Born This Way avec Save Me Tonight de J-Lo et David Guetta à la suite. À rythme.

0: Karine, t'es où, là?
1: Là, on est en avant de la SAQ.
0: À Sainte-Julie?
1: On s'en va au restaurant. Les cuisiniers, ça a apporté votre vin.
0: Ben, c'est pas la bonne réponse. La bonne réponse, c'est je danse la Macarena en face de la SAQ en écoutant rythme.
1: C'est fou.

Spice Girls avec Wannabe. Vous êtes sur la hitlist à fil de votre samedi, un beau week-end avec des températures au-dessus des normales saisonnières, un petit facteur humidex qu'on n'aille pas si on a une piscine. Sinon, ben, on est dans le sous-sol, on écoute la radio, on se fait un party au son de Patrice Russian. Voici Forget Me Nots, c'est seulement à rythme.

0: Caro, toujours de bonne humeur. Tu t'ennuies pas trop de ta date de la semaine passée qui est pas disponible en fin de semaine?
1: Ben non, je vais sortir.
0: Ton François, on va suivre ça de près. Hein? Les gens veulent vraiment te matcher. Je reçois même des CV par courriel pour toi, t'imagines-tu?
1: Ben, c'est pas parfait.
0: Non, c'est ça. Let the music play, voici Shannon à rythme.
1: Merci, Phil.

La Montréalaise rêve avec Whitney, un échantillonnage, bien sûr, de I'm Every Woman, chanson de Whitney Houston, mais à l'origine de chaque camp. Il est quelle heure? Là, on s'en fout, on est en vacances, mais il est 17h43, si vous avez un souper à quelque part. Bon souper, vous êtes reçus chez qui, puis qui vous allez rejoindre? Alors, on veut de vos nouvelles, 11-007, un petit SMS. That don't impress me much, avec Shania Twain. Prochain appel au 790-1057, vous choisissez la toune, OK?

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1: Danny est avec nous. T'as-tu passé des belles vacances? Dis-nous qu'est-ce que t'as fait.
2: Ben, je suis allé en Gaspésie. Fait que automatiquement, on passe de super vacances quand on va là.
1: Certains, t'as-tu mangé ben du homard?
2: Non, moi, je suis pas un tripeux d'homard. J'aime le crabe, j'aime la morue, ces choses-là. On est allé à la pêche avec mon garçon. Fait que des belles vacances, c'est clair.
1: Puis Julie était de bonne humeur.
2: Certain.
1: Parle-moi de ça, des belles vacances. Et une chanson qui te fait penser à tes vacances. On va te tourner juste pour toi. Puis ceux qui aiment le groupe Sale Barbe, je suis là en pensant à mon ami Jean-François Brault, qui est souvent à l'écoute, et Marie-Ève Janvier aussi, qui sera de retour le 17 août avec Marie-Pierre Morin le midi dans Les Filles du Lunch. J'ai fait la belle petite plug. Salut Marie-Ève. Elle est là, elle est proche. C'est quoi ta toune?
2: Aïe de Sale Barbe.
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0: party, entre autres, chez Nadine et chez Eric. C'est dans le quartier antique, quartier ville. C'est mon quartier, c'est à Montréal. On vous salue. Et dans le coin, mais un autre de mes quartiers, sur la côte de Beaupré, il y a Stéphane qui reçoit toute sa famille dans sa nouvelle maison et dit qu'il est bien content de s'être installé dans ce coin-là. C'est vrai que c'est un très beau coin. On salue les auditeurs de Rythme 102.9 de la côte de Beaupré qui sont bien branchés à Rythme. De l'autre côté, Miami, Montmagny et puis l'île d'Orléans aussi. Tout le monde est branché à Rythme. On aime ça. Dans un instant, vous ne serez pas déçus de la musique qui s'en vient. Une heure de hit.
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0: On inclut la date du Florida. Hey, sur base. Pitbull, Christina Aguilera, Michael Jackson et Tom Jones.
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0: Anne-Marie à Chambly, es-tu prête pour ton souper?
1: Oui, ben pas tout à fait, mais je suis en train de finir la préparation. Ça va être vraiment bon.
0: Qu'est-ce que tu nous prépares?
1: Je prépare une salade César maison avec des brochettes de crevettes un peu de taille, genre, là. Puis,
0: bon, juste donner la recette.
1: Ça dépend des fromages du Québec, là. J'ai amassé plein de fromages du Québec.
0: Attends, je vais repartir la toune. Je vais repartir la toune.
1: C'est trop, hein?
0: Ben oui, mais je te souhaite de passer un bon samedi soir. Salutations à tes invités à Chambly, Anne-Marie.

0: Beat It Michael Jackson à rythme. On va retrouver tout de suite Maxime. T'es où?
1: À Québec, en direction de mon travail.
0: OK, parfait. Vous saluez ta fille. Comment elle s'appelle?
1: Charlotte.
0: Charlotte, on te salue. Fidèle auditrice de rythme 102.9 à Québec. Elle a quel âge?
1: Elle a 3 ans.
0: Tout le monde danse, même les 3 ans.
1: Elle voulait que la musique soit forte dans la voiture.
0: Ben, parle-moi de ça, une fille qui a du goût, elle commence jeune à écouter la radio, on aime ça. Je te souhaite une bonne soirée au travail, mon cher Maxime, à l'écoute de rythme.
1: Hey, merci beaucoup, là. Bonne soirée à toi aussi.
0: Avec maintenant CNC Music Factory, suivi de Mark Ronson et Bruno Mars pour Uptown Funk, on aura du Power of Love de Huey Lewis and the News, du Taylor Swift et Ultra Naté avec Free, seulement à rythme.

0: Ultra Laté avec Fu. Je l'avais dit tantôt que Marie-Ève Janvier était pas très loin, hein? Écoutez ça. Marie-Ève, vas-y donc.
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0: Marie-Ève de retour avec Marie-Pierre Morin, les filles du lunch, le 17 août. Et le nouveau retour Génération J avec Julie Bélanger et toute sa gang qui sera annoncée. Oui, sa gang. Ils seront annoncés. Alors, manquez pas ça. Le 17 août, ici, à rythme, partout au Québec. Tom Jones, Sex Bomb, avant d'aller faire un tour du côté de Hochelaga avec Justine Desrosiers. Tout ça à rythme.

0: exclusif à rythme et à la clé sans fil, le remix de Sex Bombs, Sex Bomb, oui, et Tom Jones, 18h25. On est la seule radio à avoir un studio du côté de Oshiaga.
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0: Et on trouve tout de suite avec un fond de musique de Angine de Poitrine. Justine Desrosiers, t'as vu le show, toi, hein? Tu l'as entendu surtout?
2: J'arrive tout juste de là, c'était complètement fou. J'ai pas d'autres mots pour décrire l'ambiance qu'il y avait pendant le spectacle d'Angine de Poitrine. Fallait être là pour le comprendre. On avait toutes les mains dans les airs avec les triangles. Puis on écoutait ça, on vibait, puis c'était ça qu'il fallait, je pense. Faut pas essayer de comprendre, faut juste suivre la vague puis avoir bien du fun.
0: Exactement, c'était pas prévu dans l'horaire. Ça a été annoncé aujourd'hui, et je l'ai dit hier à rythme en primeur. Mais c'est le fun, un spectacle surprise comme ça, surtout d'un groupe comme aussi connu, aussi populaire ces temps-ci qu'Angine de Poitrine.
2: Hey, c'est tellement le fun, puis même si on l'a juste su hier, aujourd'hui, il y a plein de gens qui sont habillés avec les petits pois d'Angine de Poitrine, et j'en fais partie. Fait que je pense que le monde a été bien content de voir ça.
0: Ben c'est parfait. Sous d'autres spectacles à surveiller ce soir, Justine?
2: Oui, Somber qui s'en vient à 19h55 sur la scène de la montagne et aussi, bien sûr, la belle Tate McRae. On l'attend à 21h20 sur la scène principale, la scène de la rivière. Puis n'oubliez pas d'amener un petit poncho ou un petit imperméable. Il annonce quelques gouttes de pluie.
0: Sports Car, on écoute Tate McRae maintenant sur la télé, ça fait la rythme. Merci beaucoup, Justine.
2: Bye-bye.

0: La clé ça file en direct de Sainte-Marguerite du Lac-Masson. On s'en va retrouver tout de suite. C'est Audrey qui est là. Salut Audrey!
1: Allô Phil, ça va?
0: Oui, t'es sur ton ponton actuellement avec la famille et des amis.
1: Oui, on écoute Rhythm FM sur la radio du ponton, on a bien du fun.
0: Parle-moi de ça, Britney Spears, Elton John et maintenant Dennis Williams arrête. Bon parcours.

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1: Au studio de la Hitlist à fil de rythme en direct de Hochelaga, on va retrouver tout de suite Daphné qui est là. Salut Daphné!
2: Coucou!
1: Tu veux saluer ta maman Manon?
2: Oui!
1: Manon qui va se marier l'année prochaine?
2: Oui, à mon beau-père Pascal, l'homme de sa vie.
1: Bon, puis toi, tu le trouves-tu le fun, Pascal?
2: Je l'adore. Donc, on l'aime, Pascal.
1: T'approuves le mariage?
2: J'approuve, puis on va avoir un méchant beau party.
1: Bon, puis c'est déjà dans un an, puis t'as déjà hâte, hein?
2: Ah oui.
1: Comment tu trouves ça, Hochelaga, jusqu'à maintenant?
2: C'est ma première année, puis j'aime vraiment ça. Les gens sont beaux, le vibe est bon, la bouffe est vraiment bonne. C'est un gros vibe.
1: Parfait, ça. Puis ta mère, Manon, on a quel âge?
2: Je vais avoir l'air nounoun, mais je sais pas, mais elle est dans la quarantaine, je pense, okay. Vraiment.
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1: Manon, si jamais t'es à l'écoute, un petit clin d'œil au 11007 par SMS, ça va me faire plaisir de te saluer. Philippe Pépin est là, c'est le plus gros show radio au Québec le samedi. Ça se passe ici, à Rythme. C'est la Hitlist à fil avec pour ta mère, Sheila E.
2: Merci beaucoup.

0: Pierre-Luc, t'es à quel endroit?
1: Rythme FM.
0: C'est bon ça, mais t'es dans quelle ville?
1: Excuse-moi, c'est à Saint-Lin.
0: Saint-Lin, on va saluer toute ta gang. T'es avec ta blonde, comment elle s'appelle?
1: Oui, Martine.
0: Ben pour Martine, écoute bien ce qui s'en vient. Une heure de musique en continu dans un instant. Je pense qu'elle va être contente avec toutes ces tunes rassemblées ensemble.
1: Oui, elle va être super contente.
0: Cyril, entre autres.
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La musique de Bad Bunny, ça s'en vient du Kygo et Donna Summer pour la reprise de Hot Stuff, What is Love de Hathaway. Ça va faire plaisir à Marie-Josée Perrier qui nous a texté au 11007. Salut Marie-Josée! Et tout de suite, ben Madonna avec Papa Don't Preach qui nous ramène en 1986 jusqu'à 20h. La Hitlist s'affile et là, vous êtes dans un 60 minutes de musique en continu. Profitez-en!

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1: On trouve tout de suite Nancy. Est-ce que tu es encore dans ta piscine à Charlebourg, Nancy?
2: Ben non, malheureusement.
1: T'es rendu où?
2: Je suis j'arrive au restaurant.
1: Quel resto tu vas quand?
2: Quelle belle vie. Piscine, restaurant.
1: Ben oui, c'est quoi le resto?
2: Ben là, faut que je fasse l'annonce.
1: Ben oui.
2: Hey, j'ai traversé le pont de Québec.
1: Comment il s'appelle le resto?
2: Il s'appelle le Délice d'Encore.
1: Les Délices d'Encore.
2: Oui, c'est encore délicieux.
1: Ben, parle-moi de ça. Qu'est-ce qu'il y a là-bas comme bouffe?
2: Ben, c'est de la diétique.
1: Bon, ben, bon appétit.
2: Hey, merci.
1: Je sais que t'aimes Rick Astley. Je l'ai déjà vu à la grotte du Vieux-Port. Ça, ça ne nous rajeunit pas. Le voici. Non,
0: non. La hitlist à fil.
1: Avec le Rick Hit Mix, juste des mix de Rick Astley, juste des hits de Rick Astley remixés ensemble. C'est bien bon, tu vas voir. Tu vas pouvoir écouter ça au resto avec ton application Cogeco Media.
2: Ben oui, en cachette.
1: C'est ça. Salut, Nancy. Merci.

0: montage des plus gros succès de Rick Astley qui a plu, entre autres, à Brenda de Mirabel et Stéphanie de Belle Gardeur.
1: À Gatineau, Ottawa, cet été. 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

c'est pas fini, la hitlist s'affile. 60 minutes de musique en continu, c'est la garantie que je vous offre. Avec Sophie Lex-Baxter pour Murder on the Dance Floor, on a du Morgan Whalen avec Love Somebody, Stolen Dance, Milky Chance, et que diriez-vous maintenant de Can't Stop the Feeling, Justin Timberlake, et Naked Eyes, Promises, Promises.

0: en direct du studio de la Hitlist à fil, studio rythme en direct de Cheyahoga. On retrouve à nouveau Daphné, fidèle auditrice. Salut Daphné!
1: Allô!
0: Des salutations pour qui?
1: Nathalie, la maman à Mireille, ma meilleure amie avec qui je suis aujourd'hui.
0: Parfait, vous avez du fun en Cheyahoga, les filles?
1: C'est incroyable, merci beaucoup pour tout.
0: Il y a de l'ambiance, t'as-tu fait faire un tatou?
1: Pas encore, mais c'est la prochaine étape.
0: Parfait, ils vont te faire ça gratis en plus au kiosque rythme. Salut!
1: Bye, bonne soirée!
0: Pour la mère de Mireille et pour ta mère, voici Céline Dion et Jean-Jacques Goldman à rythme.
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1: Merci beaucoup!

Fred's avec Mademoiselle pour compléter la Hitlist à fil de ce samedi soir. Ici Philippe Pépin, merci d'avoir été là. C'est Valérie Chevalier dans un instant. On se reprend vendredi prochain pour la Hitlist à fil entre 15h55 et 20h, vendredi et samedi. C'est un rendez-vous. Passez un excellent week-end avec la radio que vous avez choisi, Rythme.

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19: Ouais, c'est officiellement le mois d'août. Est-ce que vous vous sentez un petit peu moins l'été ou un petit peu plus? C'est la question que je vous pose aujourd'hui parce que je trouve qu'en août, le temps s'accélère. T'sais, la rentrée s'en vient, on commence à préparer un peu le retour au bureau officiel avec plus de présentiel, plus de travail aussi. Parce que quand il y a des vacances, même si c'est pas nous qui sommes en vacances, ben on dirait que tout est un petit peu plus au ralenti. Mais je veux savoir si vous autres, ça vous fait cet effet-là ou pas. Écrivez-moi 11007 via la bulle de conversation de l'app Cogeco Média. Et on commence avec cette chanson, Des bébés, un beau souvenir pour commencer cette soirée. Tu ne sauras jamais, arrête-moi.